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0: Il est 6h, soyez les bienvenus, c'est la matinale sur Pornic Radio, 6h-10h, comme tous les matins du lundi au dimanche. On fera un petit tour du côté de nos rubriques habituelles, petites recettes de cuisine. On fera le roast qui va manger aujourd'hui sur Pornic Radio. Le métier du jour, la météo bien évidemment, l'éphéméride et bien d'autres choses encore. En attendant, je vous tiens moi compagnie jusqu'à 10h. Passez une excellente matinée en notre compagnie.

Salut les gourmands, salut les gourmandes, c'est l'heure de la petite recette du jour. Aujourd'hui, je vous propose une blanquette de pétoncles, champignons et noisettes. Pour deux personnes, il vous faudra 300 g de noix de pétoncle, 200 g de champignons type mélange forestier, une vingtaine de noisettes concassées, deux échalotes émincées, un 2 ml de fumée de poisson chaud, 50 g de beurre, 50 g de farine, 15 cl de crème, une cuillère à soupe de ciboulette ciselée. Faire suer les échalotes dans une poêle avec du beurre, ajouter les champignons, faites sauter 3 à 4 minutes. Incorporez les pétoncles, les noisettes, continuez à cuire 2 minutes, salez et poivrez. Réalisez la sauce, faire un roux avec le beurre et la farine, y verser le fumet en déliant avec un fouet en même temps. Laissez épaissir à feu doux en continuant de remuer pour ne pas faire de grumeaux. Incorporez la crème et la ciboulette, rectifiez l'assaisonnement. Avant de servir, réunir dans une casserole le mélange pétoncle, champignon, noisette et recouvrir de sauce. Réchauffez à feu doux 5 minutes. Bon appétit. 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

Votre horoscope de ce lundi 27 juillet, Bélier, démarrez cette semaine avec audace. Votre énergie conquérante vous permettra de franchir les obstacles qui vous résistaient jusqu'ici. Taureau, prenez le temps de poser les bases solides. Une organisation rigoureuse en ce début de semaine sera le gage de votre future tranquillité. Gémeaux, la fluidité est au rendez-vous dans vos échanges. Profitez-en pour convaincre vos interlocuteurs avec votre éloquence habituelle. Cancer, recentrez-vous sur vos besoins personnels et votre bien-être intérieur. Vous aurez besoin de cette stabilité émotionnelle pour la suite. Lion, votre rayonnement attire les regards et les opportunités. Ne craignez pas de vous mettre en avant pour porter vos projets. Vierge, restez vigilant aujourd'hui et méthodique comme d'habitude. Balance, cherchez à instaurer une atmosphère harmonieuse autour de vous. Votre diplomatie sera la clé pour débloquer une situation délicate. Scorpion, vous ressentez une intensité nouvelle. Utilisez cette force intérieure pour transformer un projet qui vous tient particulièrement à cœur. Sagittaire, laissez libre cours à votre soif de nouveauté. Une petite aventure intellectuelle ou physique pourrait bousculer votre routine. Capricorne, vos efforts actuels seront remarqués par votre hiérarchie. Verseau, une idée brillante pourrait jaillir de nulle part aujourd'hui, alors saisissez-la. Et Poisson, l'empathie sera votre plus bel atout. Soyez à l'écoute des besoins de vos proches pour renforcer vos liens affectifs.

Bonjour à tous, il va faire beau sur une large partie de la France ce lundi 27 juillet. Malgré la présence de nuages à l'est et dans le sud-ouest le matin, ils laisseront la place au soleil dans le courant de l'après-midi. Côté température, le mercure affichera 20 degrés à Paris, 21 à Bordeaux et 28 à Ajaccio le matin. Il fera jusqu'à 24 à Brest, 26 à Strasbourg et 30 à Montpellier au plus chaud de la journée. Très belle journée à tous.

très bon début de semaine avec nous, lundi 27 juillet 2026. N'oubliez pas, les Nathalie, vous en connaissez forcément une, c'est leur fête aujourd'hui. Et dans l'éphéméride de cette journée, toute première apparition de Bugs Bunny en 27 juillet 1940, il y a 86 ans dans une bande dessinée. Il fait donc ses 86 ans aujourd'hui. Et bon anniversaire aussi à vous les natifs du 27 juillet. Vous êtes le même jour que l'ex-footballeur professionnel Sidney Govou, 47 ans. Excellent anniversaire aussi à Isabelle Aubray qui fête ses 88 ans. Bon lundi avec nous.

0: Bonjour, bienvenue dans les actualités improbables et insolites de cette semaine. Allez, c'est parti, on commence. En Angleterre, pourquoi une gagnante de 14 millions d'euros au loto vit-elle un vrai cauchemar? Eh bien, le vendeur a jeté son ticket à la poubelle. Kat joue la même combinaison depuis plus de 20 ans. Elle est allée confirmer son gain dans le supermarché où elle a joué, mais l'appareil de contrôle n'a fait aucun bruit. Le commerçant avait jeté la grille aux ordures. La mère de famille a quand même contacté l'organisateur du jeu pour récupérer son pactole. Elle a fourni sa preuve d'achat et des images de caméras de sécurité d'un commerce voisin. L'entreprise britannique autorise les réclamations pour les tickets détruits et la société étudie ce dossier pour prendre donc une décision. Allez, direction New York. Qu'ont acheté les fans de Taylor Swift après son mariage? Eh bien, des déchets ramassés dans la rue. La chanteuse a célébré son union au Madison Square Garden. Près de 1000 invités ont participé à cette grande fête et un artiste a fouillé les alentours pour récupérer des objets abandonnés. Il a trouvé des mégots, des pailles et des bouchons. Il est tombé aussi sur un test d'ovulation. L'homme a enfermé chaque détritus dans un petit cube transparent et il a mis le tout à la vente sur Internet pour 25$ pièce. Les Swifties voulaient à tout prix posséder un souvenir de l'événement. Ils ont dévalisé la boutique en moins de 24 heures. Le créateur a récolté plus de 1000$ avec son stock de poubelles. Voilà pour les infos improbables et insolites de cette semaine. Belle été.
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Salut les gourmands, salut les gourmandes, c'est l'heure de la petite recette du jour. Aujourd'hui, je vous propose une cassolette d'escargot au chablis. Pour 4 personnes, il faudra une boîte de 4 douzaines d'escargots de calibre très gros, 150 g de champignons de Paris coupés en morceaux, 150 g de cèpe coupés en morceaux, 40 centilitres de chablis, 50 centilitres de fond de volaille, 2 échalotes hachées, une gousse d'ail, 20 g de beurre, 2 cuillères à soupe de persil haché, 3 cuillères à soupe de crème fraîche, du sel et du poivre. Dans une sauteuse, faites fondre échalotes et beurre avec les escargots. Ajoutez le chablis, le fond de volaille, les champignons et les cèpes. Faites mijoter 10 minutes, ajoutez la crème fraîche et l'ail, laissez mijoter encore 5 minutes, rectifiez l'assaisonnement et servez dans une cassolette avec un peu de persil haché. Bon appétit, vous retrouverez cette recette sur le site de la radio, radiopornic.fr, onglet podcast et sur TikTok.

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1: Votre horoscope de ce lundi 27 juillet. Bélier, démarrez cette semaine avec audace. Votre

0: vigilant aujourd'hui et méthodique comme d'habitude. Balance, cherchez à instaurer une atmosphère harmonieuse autour de vous. Votre diplomatie sera la clé pour débloquer une situation délicate. Scorpion, vous ressentez une intensité nouvelle. Utilisez cette force intérieure pour transformer un projet qui vous tient particulièrement à cœur. Sagittaire, laissez libre cours à votre soif de nouveauté. Une petite aventure intellectuelle ou physique pourrait bousculer votre routine. Capricorne, vos efforts actuels seront remarqués par votre hiérarchie. Verseau, une idée brillante pourrait jaillir de nulle part aujourd'hui, alors saisissez-la. Et Poisson, l'empathie sera votre plus bel atout. Soyez à l'écoute des besoins de vos proches pour renforcer vos liens affectifs.
1: Good morning music. Goodbye l'ennui. Aujourd'hui, on se remet à jour avec Bob Marley et l'inconnu devenu emblématique Sun is Shining. 2 juillet 1980, 9h du matin, centre d'entraînement du FC Nantes. Il fait beau, Bob Marley pose pour la photo, coiffé de son bonnet rasta aux couleurs de l'Éthiopie et du maillot jaune et vert du club. Il sourit, il est heureux. Dans quelques minutes, il va disputer un match avec ses Wailers contre l'équipe qui vient de gagner le championnat de France. 45 minutes de match à 5 contre 5. Côté Jamaïque, Bob Marley, 3 Wailers et le cuisinier de la tournée. Côté Nantais, Henri Michel, Loïc Amis, Gilles Rampillon, Bruno Barranquelli et Jean-Paul Bertrand de Man. Des noms qui résonnent pour l'éternité dans l'histoire du football de légende. Et que j'y ai joué étant petit ne change rien à la chose. A priori, une promenade de santé pour les pros, tant le combat semble inégal entre les deux équipes. En réalité, les locaux doivent s'employer à fond pour contenir les assauts incessants des Rastas. Bob Marley marque 2 buts, mais son équipe finit par s'incliner difficilement, 4 à 3. Par rancunier, ravi de ce moment unique, les Wailers offrent disques dédicacés et cigarettes qui font rire. Les joueurs nantais n'acceptant que les premiers, l'entraîneur veillait. Le soir même, toute la troupe jouait et chantait devant 15 000 personnes à Nantes. J'étais trop jeune pour en être. Fuck, je m'en veux terriblement. Mais aussi, comment pouvais-je imaginer que je n'aurais plus l'occasion de le voir en concert, puisque 8 mois après, à seulement 36 ans, Bob Marley décédait d'un mélanome lentigineux acral, une forme rare et agressive de cancer de la peau. Un jour noir, s'il en est que ce 11 mai 1981. J'adore l'anecdote de ce match de foot amical, pas tant parce que le FC Nantes c'est mon club, mais parce qu'elle révèle combien le chanteur était un type d'une simplicité, une humilité inouïe, un type qui, toute sa courte vie, aura appelé à la paix et l'harmonie joyeuse entre les peuples, en inlassable militant de l'orgueil des oubliés. Car tout jeune, bien que vivant à la base dans le plus grand dénuement, il se situe plus bas encore dans l'échelle sociale jamaïcaine. Car un être métis, d'un père anglais de 40 ans plus vieux que sa mère afro-caribéenne, il est la cible de toutes les moqueries et la vindicte des jeunes de son âge. Il passe une enfance à la Dickens, à la campagne, avant de suivre sa mère dans un quartier populaire de Kingston. Là, il se lie d'amitié avec des gamins avec lesquels il va écrire une grosse page de l'histoire de la musique populaire mondiale, parmi lesquels Peter Tosh, guitariste, et Bunny Wailer, percussionniste. Ensemble, ils forment plusieurs groupes, The Teenagers, The Wailing Root Boys, The Wailing Wailers et enfin The Wailers, nom sous lequel ils connaissent un premier succès en 1964 avec Simmer Down, une chanson de ska dont ils vendent 80 000 exemplaires dans une île qui n'arrivait pas à 3 millions d'habitants. Ils n'en tirent pourtant pas grand bénéfice, en réalité ils vont se faire plumer durant de nombreuses années, connaître quantité de déboires avec les labels et composer des dizaines de chansons qui n'auront aucun succès. Et puis, parce qu'il faut bien qu'intervienne la bonne fée à un moment donné, sinon d'où sortiraient les 200 millions de disques qu'il a vendus? Et la bonne fée, c'est Chris Blackwell, anglais d'origine mais jamaïcain de cœur depuis l'âge de 12 ans, fondateur du label Island Records. C'est lui qui permet à Bob Marley de se relancer, alors que sa carrière est à bout de souffle, malgré plus de 350 chansons déjà enregistrées. Chris Blackwell fait un pari fou, alors que son entourage s'arrache les cheveux. Il donne 8000 livres aux Wailers pour qu'ils sortent un album en conditions. Le disque en question, aujourd'hui reconnu comme étant précurseur du reggae moderne, puis un second, ne rencontre pas le succès escompté. Peter Tosh et Bunny Wailer perdent la foi et quittent le groupe pour tenter leur chance en solitaire, ce qui finalement fait les affaires de Chris Blackwell, qui avait toujours pensé.

pensait que le leader charismatique, c'était Bob Marley. Chris Blackwell, l'homme d'affaires au grand flair, car à partir de là, le grand Bob enregistre 6 albums supplémentaires pour nous laisser un fabuleux leg artistique formé de chansons légendaires dont jamais on ne se lasse. Depuis son décès, il s'est converti en l'un de ces très rares artistes dont la condition dépasse de très loin celle de chanteur et musicien de génie et est devenu une source d'inspiration et vénération pour des millions de personnes dans le monde. 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Candy Gronaz. La chanson du jour, Sun is Shining, date de son époque où rien n'allait, rien ne marchait, avant que Chris Blackwell ne s'en mêle. Elle est d'abord apparue sur l'album Soul Revolution Part 2, produit par Lee Scratch Perry en 1971, puis sur la compilation African Herbs Man en 1973, avant d'être réenregistrée de nouveau en 1978 sur l'album Kaya. Bien qu'elle soit devenue l'une de ses chansons les plus populaires, de son vivant, ça restait un titre relativement méconnu, joué sur scène en 2 seules occasions. En juin 1978, Marley se produit au Music Inn à Lenox, dans le Massachusetts. Il la rajoute au set, alors qu'elle n'était pas prévue, au moment où la pluie s'est arrêtée de tomber. Un mois plus tard, à Santa Barbara, Californie, devant un public extatique, en début de show, il évoque à y laisser l'acier, dont c'était l'anniversaire ce jour-là, et il enchaîne avec Sun is Shining. Plus j'écoute ce morceau, plus j'en suis dingue. Elle fait assurément partie des 3 ou 4 que j'emporterai sur une île déserte. C'est la musique comme on l'aime. Vu sur YouTube, 100 millions. Durée de la chanson, 4 minutes 55. Bob Marley, Sun is Shining.

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1: Très bon début de semaine avec nous, lundi 27 juillet 2026. N'oubliez pas les Nathalie, vous en connaissez forcément une, c'est leur fête aujourd'hui. Et dans l'éphéméride de cette journée, toute première apparition de Bugs Bunny en 27 juillet 1940, il y a 86 ans dans une bande dessinée. Il fait donc ses 86 ans aujourd'hui. Et bon anniversaire aussi à vous les natifs du 27 juillet. Vous êtes le même jour que l'ex-footballeur professionnel Sidney Govou, 47 ans. Excellent anniversaire aussi à Isabelle Aubray qui fête ses 88 ans. Bon lundi avec nous.
2: Bonjour à tous, il va faire beau sur une large partie de la France ce lundi 27 juillet. Malgré la présence de nuages à l'est et dans le sud-ouest le matin, ils laisseront la place au soleil dans le courant de l'après-midi. Côté température, le mercure affichera 20 degrés à Paris, 21 à Bordeaux et 28 à Ajaccio le matin. Il fera jusqu'à 24 à Brest, 26 à Strasbourg et 30 à Montpellier au plus chaud de la journée. Très belle journée à tous.

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3: Bonjour, un bilan inquiétant pour les incendies en France. Plus de 115 000 hectares ont déjà brûlé depuis le début de l'année. Une annonce du ministre de l'Intérieur, Laurent Nunez. 30 à 40 feux sont combattus chaque jour face à cette crise. Le président Emmanuel Macron va présider ce lundi matin une cellule interministérielle exceptionnelle avant le Conseil des ministres. Et puis l'incendie monstre continue de ravager la Gironde. 42 000 hectares sont déjà détruits, 220 000 personnes évacuées. La préfète Sophie Brocas incite fortement les touristes à éviter le département. Elle annonce ce matin que les activités des colonies de vacances sont suspendues. La préfecture annonce aussi que la situation a été cependant globalement stable au cours de la nuit. Sur le terrain, le bilan provisoire fait état de 240 habitations détruites et 84 pompiers blessés. Et puis pour ne rien arranger, une quatrième vague de chaleur devrait s'abattre sur la France dès ce mercredi. Météo France alerte sur un risque élevé de canicule du sud-ouest au bassin parisien avec des températures oscillant entre 35 voire plus de 40 degrés. Les nuits deviendront également éprouvantes et tropicales. Un passage en vigilance orange est probable sur une large moitié ouest. Un nouvel épisode étouffant qui pourrait durer jusqu'au 6 août. En Espagne aussi, l'incendie près de Madrid est devenu le plus important de l'histoire récente du pays avec 25 000 hectares ravagés. Au total, 75 000 personnes ont été évacuées entre la capitale et la région de Valence où les flammes dépassent désormais les capacités d'extinction des secours. À l'international, sur le front de la guerre en Ukraine, le président Volodymyr Zelensky sera reçu aujourd'hui par le nouveau Premier ministre britannique Andy Burnham. Les deux dirigeants doivent se rencontrer sur une base navale pour préparer de futures missions en mer Noire. À Berlin, le suspect de l'attentat a été tué par la police hier, recherché après avoir foncé en voiture sur la foule lors de la marche des fiertés. Cet homme de 21 ans, lié au milieu islamiste, a agressé des policiers avec une arme blanche avant d'être abattu. L'attaque survenue samedi soir dans la capitale allemande a fait au moins un mort et 29 blessés. Enfin, direction le Tour de France avec Mathieu Van Der Poel qui s'est imposé hier sur les Champs-Elysées après trois ascensions de la butte Montmartre. De son côté, Tadej Pogacar entre encore un peu plus dans la légende. Le Slovène remporte son 5e maillot jaune et égale le record historique de Jacques Anquetil et Bernard Hinault, Eddy Merckx et Miguel Indurain.
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Salut les gourmands, c'est l'heure de la petite recette du jour. Aujourd'hui, je vous propose un ceviche de crevettes. Pour 4 personnes, il vous faudra 200 g de crevettes cuites, un demi-concombre, une tomate, un oignon nouveau, un jus de citron jaune, du sel, du poivre, un petit piment rouge, de la coriandre. Versez les crevettes dans un saladier, épluchez et émincez l'oignon nouveau, gardez la tige et la coupez en fines rondelles. Épépinez et hachez le piment, ajoutez-les aux crevettes, couvrir et mettre au réfrigérateur une heure. Pendant ce temps, lavez et épépinez et coupez le concombre et les tomates en dés. Incorporez concombre et tomates au saladier et pressez le jus d'un citron dessus, salé, poivré. Hachez finement la coriandre et saupoudrez le ceviche avec. Servir bien frais. Bon appétit! Vous retrouverez cette recette sur le site de la radio, radiopornic.fr, onglet podcast et sur TikTok. Voilà.

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Votre horoscope de ce lundi 27 juillet, Bélier, démarrez cette semaine avec audace. Votre énergie conquérante vous permettra de franchir les obstacles qui vous résistaient jusqu'ici. Taureau, prenez le temps de poser les bases solides. Une organisation rigoureuse en ce début de semaine sera le gage de votre future tranquillité. Gémeaux, la fluidité est au rendez-vous dans vos échanges. Profitez-en pour convaincre vos interlocuteurs avec votre éloquence habituelle. Cancer, recentrez-vous sur vos besoins personnels et votre bien-être intérieur. Vous aurez besoin de cette stabilité émotionnelle pour la suite. Lion, votre rayonnement attire les regards et les opportunités. Ne craignez pas de vous mettre en avant pour porter vos projets. Vierge, restez vigilant aujourd'hui et méthodique comme d'habitude. Balance, cherchez à instaurer une atmosphère harmonieuse autour de vous. Votre diplomatie sera la clé pour débloquer une situation délicate. Scorpion, vous ressentez une intensité nouvelle. Utilisez cette force intérieure pour transformer un projet qui vous tient particulièrement à cœur. Sagittaire, laissez libre cours à votre soif de nouveauté. Une petite aventure intellectuelle ou physique pourrait bousculer votre routine. Capricorne, vos efforts actuels seront remarqués par votre hiérarchie. Verseau, une idée brillante pourrait jaillir de nulle part aujourd'hui, alors saisissez-la. Et Poissons, l'empathie sera votre plus bel atout. Soyez à l'écoute des besoins de vos proches pour renforcer vos liens affectifs.

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1: Bonjour, l'incendie hors norme et imprévisible qui ravage la Gironde depuis mercredi était hier à une quinzaine de kilomètres de Bordeaux, entraînant l'évacuation sans précédent de communes entières. Les températures élevées des prochains jours pourraient aggraver le phénomène. Emmanuel Macron présidera ce lundi à 10h une cellule interministérielle de crise au ministère de l'Intérieur consacrée aux incendies en France avant d'autres réunions sur les secteurs économiques touchés. Les incendies toujours, la situation est très défavorable. Tous les jours, on a entre 30 et 40 départs de feu, a déclaré hier soir Laurent Nunez, le ministre de l'Intérieur sur France 2. 115 000 hectares ont été parcourus depuis le début de la saison. À partir de ce mercredi 29 juillet, une nouvelle vague de chaleur, la quatrième, va s'installer sur la France, du sud-ouest au bassin parisien, avec des températures comprises entre 35 et 40 degrés. Météo France prévient que le risque de canicule est élevé. Seules les régions proches de la Manche et de la Méditerranée seront épargnées. La baisse des températures aura donc été de très courte durée. Plusieurs élus ont apporté leur soutien à l'eurodéputée socialiste gardoise Chloé Ridel, qui a annoncé avoir porté plainte pour de nombreuses menaces en ligne après une tribune dans laquelle elle réclamait la fermeture d'un circuit automobile du Gard durant les périodes de risque incendie élevé. Un jeune Allemand d'origine libanaise a été tué hier soir par la police à Berlin. Les autorités le considèrent comme l'auteur de l'attaque la veille à la voiture Bélier à l'arme blanche en marge de la Gay Pride, qui a fait un mort et une trentaine de blessés. C'est la fin de ce flash, une très

Bonjour à tous, il va faire beau sur une large partie de la France ce lundi 27 juillet. Malgré la présence de nuages à l'est et dans le sud-ouest le matin, ils laisseront la place au soleil dans le courant de l'après-midi. Côté température, le mercure affichera 20 degrés à Paris, 21 à Bordeaux et 28 à Ajaccio le matin. Il fera jusqu'à 24 à Brest, 26 à Strasbourg et 30 à Montpellier au plus chaud de la journée. Très belle journée à tous.

Très bon début de semaine avec nous, lundi 27 juillet 2026. N'oubliez pas les Nathalie, vous en connaissez forcément une, c'est leur fête aujourd'hui. Et dans l'éphéméride de cette journée, toute première apparition de Bugs Bunny en 27 juillet 1940, il y a 86 ans dans une bande dessinée. Il fête donc ses 86 ans aujourd'hui. Et bon anniversaire aussi à vous les natifs du 27 juillet. Vous êtes le même jour que l'ex-footballeur professionnel Sidney Govou, 47 ans. Excellent anniversaire aussi à Isabelle Aubray qui fête ses 88 ans. Bon lundi avec nous.

0: Bonjour, bienvenue dans les actualités improbables et insolites de cette semaine. Allez, c'est parti, on commence en Angleterre. Pourquoi une gagnante de 14 millions d'euros au loto vit-elle un vrai cauchemar? Eh bien, le vendeur a jeté son ticket à la poubelle. Katz joue la même combinaison depuis plus de 20 ans. Elle est allée confirmer son gain dans le supermarché où elle a joué, mais l'appareil de contrôle n'a fait aucun bruit. Le commerçant avait jeté la grille aux ordures. La mère de famille a quand même contacté l'organisateur du jeu pour récupérer son pactole. Elle a fourni sa preuve d'achat et des images de caméras de sécurité d'un commerce voisin. L'entreprise britannique autorise les réclamations pour les tickets détruits et la société étudie ce dossier pour prendre donc une décision. Allez, direction New York. Qu'ont acheté les fans de Taylor Swift après son mariage? Eh bien, des déchets ramassés dans la rue. La chanteuse a célébré son union au Madison Square Garden. Près de 1000 invités ont participé à cette grande fête et un artiste a fouillé les alentours pour récupérer des objets abandonnés. Il a trouvé des mégots, des pailles et des bouchons. Il est tombé aussi sur un test d'ovulation. L'homme a enfermé chaque détritus dans un petit cube transparent et il a mis le tout à la vente sur Internet pour 25$ pièce. Les Swifties voulaient à tout prix posséder un souvenir de l'événement. Ils ont dévalisé la boutique en moins de 24 heures. Le créateur a récolté plus de 1000$ avec son stock de poubelles. Voilà pour les infos improbables et insolites de cette semaine. Belle été.
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1: Il est 9h.
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4: Bonjour, le bilan très inquiétant des incendies en France a été transmis hier par le ministre de l'Intérieur, Laurent Nunez. 115 000 hectares ont déjà brûlé depuis le début de l'année. 30 à 40 feux sont combattus chaque jour. Face à cette crise, le président Emmanuel Macron préside ce matin une cellule interministérielle exceptionnelle avant le Conseil des ministres. Et puis en Gironde, l'incendie a ravagé 42 000 hectares et 220 000 personnes ont été évacuées selon un bilan toujours provisoire. La préfecture incite les touristes à annuler leur séjour et ne pas se rendre sur place et annonce que les activités de colonies de vacances sont suspendues. La situation a été cependant globalement stable au cours de la nuit. Sur le terrain, la mobilisation est impressionnante. 2500 sapeurs-pompiers, 1500 militaires et 1200 policiers. Et pour ne rien arranger, une quatrième vague de chaleur se profile en France. Elle pourrait arriver dès ce mercredi. Météo France alerte sur un risque élevé de canicule du sud-ouest au bassin parisien avec des températures qui oscilleraient de nouveau entre 35 et plus de 40 degrés. Les nuits deviendraient également éprouvantes et tropicales. Un passage en vigilance orange est pressenti sur une large moitié ouest. Un nouvel épisode qui pourrait durer jusqu'au 6 août. Sur le front de la guerre en Ukraine, le président Volodymyr Zelensky sera reçu ce lundi par le nouveau Premier ministre britannique Andy Burnham. Les deux dirigeants doivent se rencontrer sur une base navale pour préparer de futures missions en mer Noire. Aux États-Unis, une fusillade a fait 2 morts et au moins 4 blessés, dont un enfant ce dimanche à Seattle. Les tirs ont éclaté près de la célèbre tour Space Needle alors que la ville accueillait un festival local. 4 victimes ont été prises en charge par un centre médical et la police a confirmé que plusieurs personnes ont été touchées tandis que le maire a annoncé l'interpellation de 2 suspects. En Allemagne, le suspect de l'attentat de Berlin a lui été tué par la police hier. Recherché après avoir foncé samedi en voiture sur la foule lors de la marche des fiertés, cet homme de 21 ans lié au milieu islamiste a agressé des policiers avec une arme blanche avant d'être abattu. Enfin, du sport et du cyclisme avec le Tour de France qui s'achève. C'est Mathieu Van Der Poel qui s'est imposé hier sur les Champs-Élysées. De son côté et sans surprise, Tadej Pogacar entre un peu plus dans la légende. Le Slovène a remporté son 5e Tour de France.
3: Bonjour à tous. Tour de France, la dernière étape se déroule aujourd'hui avec l'arrivée des coureurs sur les Champs-Élysées. Ils passeront notamment par la butte Montmartre et leur arrivée est prévue à partir de 19h25. La parade de Thoiry jusqu'à la Petite Couronne a quant à elle été annulée à cause d'un manque d'effectifs des forces de l'ordre. Mathieu Van Der Poel est le favori de cette dernière étape, talonné par Tadej Pogacar. Et c'est l'équatorien Richard Carapaz qui a remporté hier l'étape reine du Tour de France. Le porteur du maillot à poids avait déjà remporté la 18e épreuve et s'est donc offert un autre succès à l'Alpe d'Huez. Le français Paul Sexa a de son côté laissé échapper le podium en décrochant la 4e place. Ce grand bouleversement aujourd'hui, Tadej Pogacar devrait donc s'offrir un 5e Tour de France. Mondial de 2026, le CIO ne sanctionnera pas Gianni Infantino dans l'affaire Balogun. Malgré les critiques, le patron de la FIFA échappera donc à la sanction. Le CIO estime que cette affaire ne relève pas de sa compétence. L'ONG Fair Square avait porté plainte et estimé qu'il avait enfreint les règles en matière de neutralité politique. Donald Trump avait reconnu avoir appelé Infantino avant les 8e de finale face à la Belgique. Fait divers à Barcelone, un ouvrier est mort sur le chantier du Camp Nou et une enquête a été ouverte. Il a perdu la vie sur le chantier du stade vendredi après avoir été percuté par un engin. Les services d'urgence n'ont rien pu faire pour le réanimer. C'est le premier décès sur le chantier qui a débuté en juin 2023. Erling Haaland a animé le Viking Row au mariage de Donnarumma. L'attaquant norvégien faisait partie des invités au mariage de son coéquipier de Manchester City dans les Pouilles. La cérémonie s'est déroulée vendredi en Italie. Le Viking Row est la célébration que les supporters norvégiens ont apportée à la Coupe du Monde réalisée avec un petit tambourin. Mercato, des contrariétés pour le PSG. Le club parisien s'est fait coiffer au poteau dans la plupart de ses dossiers prioritaires. Il n'a réalisé que 2 belles ventes, Ramos à l'AC Milan et lié à l'Atlético Madrid. Le club a dans son viseur Diomandé, qui fait l'objet de convoitises de la part de Liverpool.
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Salut les gourmands, salut les gourmandes, c'est l'heure de la petite recette du jour. Aujourd'hui, je vous propose des brochettes d'agneau marinées. Pour 4 personnes, il vous faudra une épaule d'agneau d'environ 800 g, 8 cuillères à soupe d'huile d'olive, 2 cuillères à soupe de miel liquide, un citron confit, 2 branches de thym, une cuillère à soupe de paprika, du sel et du poivre. Préparez la marinade. Dans un plat creux, mélangez le miel, l'huile, le paprika, le citron confit coupé en petits dés, le thym, le sel et le poivre. Découpez la viande en petits cubes et la déposez dans le plat contenant la marinade. Mélangez de temps à autre, laissez mariner environ 3 heures. Au bout de ce laps de temps, enfilez les morceaux de viande sur des piques à brochette et pour finir, les cuire sous le grill du four environ 10 à 15 minutes selon la puissance du grill ou au barbecue. Les morceaux de viande doivent être légèrement grillés en surface et encore un peu rosés à l'intérieur. Bon appétit! 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

Votre horoscope de ce lundi 27 juillet, Bélier, démarrez cette semaine avec audace. Votre énergie conquérante vous permettra de franchir les obstacles qui vous résistaient jusqu'ici. Taureau, prenez le temps de poser les bases solides. Une organisation rigoureuse en ce début de semaine sera le gage de votre future tranquillité. Gémeaux, la fluidité est au rendez-vous dans vos échanges. Profitez-en pour convaincre vos interlocuteurs avec votre éloquence habituelle. Cancer, recentrez-vous sur vos besoins personnels et votre bien-être intérieur. Vous aurez besoin de cette stabilité émotionnelle pour la suite. Lion, votre rayonnement attire les regards et les opportunités. Ne craignez pas de vous mettre en avant pour porter vos projets. Vierge, restez vigilant aujourd'hui et méthodique comme d'habitude. Balance, cherchez à instaurer une atmosphère harmonieuse autour de vous. Votre diplomatie sera la clé pour débloquer une situation délicate. Scorpion, vous ressentez une intensité nouvelle. Utilisez cette force intérieure pour transformer un projet qui vous tient particulièrement à cœur. Sagittaire, laissez libre cours à votre soif de nouveauté. Une petite aventure intellectuelle ou physique pourrait bousculer votre routine. Capricorne, vos efforts actuels seront remarqués par votre hiérarchie. Verseau, une idée brillante pourrait jaillir de nulle part aujourd'hui, alors saisissez-la. Et Poisson, l'empathie sera votre plus bel atout. Soyez à l'écoute des besoins de vos proches pour renforcer vos liens affectifs.

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1: Bonjour, l'incendie hors norme et imprévisible qui ravage la Gironde depuis mercredi était hier à une quinzaine de kilomètres de Bordeaux, entraînant l'évacuation sans précédent de communes entières. Les températures élevées des prochains jours pourraient aggraver le phénomène. Emmanuel Macron présidera ce lundi à 10h une cellule interministérielle de crise au ministère de l'Intérieur consacrée aux incendies en France avant d'autres réunions sur les secteurs économiques touchés. Les incendies toujours, la situation est très défavorable. Tous les jours, on a entre 30 et 40 départs de feu, a déclaré hier soir Laurent Nunez, le ministre de l'Intérieur sur France 2. 115 000 hectares ont été parcourus depuis le début de la saison. À partir de ce mercredi 29 juillet, une nouvelle vague de chaleur, la quatrième, va s'installer sur la France, du sud-ouest au bassin parisien, avec des températures comprises entre 35 et 40 degrés. Météo France prévient que le risque de canicule est élevé. Seules les régions proches de la Manche et de la Méditerranée seront épargnées. La baisse des températures aura donc été de très courte durée. Plusieurs élus ont apporté leur soutien à l'eurodéputée socialiste gardoise Chloé Ridel, qui a annoncé avoir porté plainte pour de nombreuses menaces en ligne après une tribune dans laquelle elle réclamait la fermeture d'un circuit automobile du Gard durant les périodes de risque incendie élevé. Un jeune Allemand d'origine libanaise a été tué hier soir par la police à Berlin. Les autorités le considèrent comme l'auteur de l'attaque la veille à la voiture Bélier à l'arme blanche en marge de la Gay Pride, qui a fait un mort et une trentaine de blessés. C'est la fin de ce flash, une très bonne journée à notre écoute.
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France ce lundi 27 juillet. Malgré la présence de nuages à l'est et dans le sud-ouest le matin, ils laisseront la place au soleil dans le courant de l'après-midi. Côté température, le mercure affichera 20 degrés à Paris, 21 à Bordeaux et 28 à Ajaccio le matin. Il fera jusqu'à 24 à Brest, 26 à Strasbourg et 30 à Montpellier au plus chaud de la journée. Très belle journée à tous.

Très bon début de semaine avec nous, lundi 27 juillet 2026. N'oubliez pas les Nathalie, vous en connaissez forcément une, c'est leur fête aujourd'hui. Et dans l'éphéméride de cette journée, toute première apparition de Bugs Bunny en 27 juillet 1940, il y a 86 ans dans une bande dessinée. Il fait donc ses 86 ans aujourd'hui. Et bon anniversaire aussi à vous les natifs du 27 juillet. Vous êtes le même jour que l'ex-footballeur professionnel Sidney Govou, 47 ans. Excellent anniversaire aussi à Isabelle Aubray qui fête ses 88 ans. Bon lundi.

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3: Bonjour à tous. Les incendies continuent de progresser en France. Les feux en Haute-Corse, dans le Var, les Hautes-Alpes et les Landes ne sont toujours pas fixés. Sept départements du pourtour méditerranéen sont passés en vigilance orange par météo des forêts. Les Pyrénées-Orientales, l'Aude, l'Hérault, le Gard, le Vaucluse, les Bouches-du-Rhône et le Var en raison d'un risque élevé d'incendie. Et puis, depuis le début de l'année, 115 000 hectares ont déjà brûlé en France, selon le ministre de l'Intérieur Laurent Nunez. Et face à cette situation, Emmanuel Macron préside actuellement une cellule interministérielle de crise au ministère de l'Intérieur. En Gironde, l'incendie a déjà ravagé 42 000 hectares et contraint 220 000 personnes à évacuer leur domicile ou leur lieu de vacances. La préfecture appelle les touristes à reporter leur séjour. Si le feu est resté globalement stable au cours de cette nuit, la vigilance reste maximale. Plus de 2500 sapeurs-pompiers, 1500 militaires et 1200 policiers sont toujours mobilisés sur le terrain. Et le Secours populaire lance par ailleurs un appel aux dons pour venir en aide aux personnes sinistrées. On a vu également les agriculteurs venir en aide aux sapeurs-pompiers. La météo ne va pas faciliter le travail des secours. Une quatrième vague de chaleur est attendue dès mercredi. Météo France prévoit un risque élevé de canicule du sud-ouest jusqu'au bassin parisien, avec des températures pouvant atteindre ou dépasser de nouveau les 40 degrés. Une vigilance orange pourrait être déclenchée sur une large moitié ouest du pays et cet épisode pourrait durer jusqu'au 6 août. Et puis il y a également des incendies qui touchent l'Espagne. Le Premier ministre Pedro Sanchez est attendu aujourd'hui dans la province de Castellón, près de Valence, où d'importants moyens restent mobilisés pour lutter contre les flammes. En sport, le Tour de France et Mathieu Van Der Poel s'est imposé hier sur les Champs-Élysées. Désormais, place au Tour de France féminin.
4: Bonjour à toutes et à tous. On débute avec du cyclisme et la fin du Tour de France 2026. Hier soir, la célèbre étape des Champs-Élysées est revenue à Mathieu Van Der Poel. Le petit-fils de la légende Raymond Poulidor s'est imposé au bout de l'effort après un ultime relais avec Tadej Pogacar dans le dernier tour dans Paris. Le néerlandais d'Alpecin s'est imposé d'un vélo avant le retour des sprinteurs, souvent vainqueurs dans la capitale française. Et cette dernière étape à Paris entre donc un peu plus dans la légende avec les trois montées de la butte Montmartre avec par la fameuse rue Le Pic, noire de monde encore hier. Tadej Pogacar a remporté son 5e Tour de France, égalant ainsi les records de Jacques Anquetil, Bernard Hinault, Eddy Merckx ou encore Miguel Indurain. Et dans le palmarès de cette année, on retrouve le maillot à poids de meilleur grimpeur sur les épaules de l'équatorien Richard Carapaz, le maillot vert de meilleur sprinter revêtu par le Danois Mats Pedersen et le maillot blanc de meilleur jeune remporté par le coéquipier de Pogacar, le Mexicain Isaac Del Toro, devant les deux Français Paul Sexas et Lenny Martinez. Et notez justement que trois Français se sont ici dans le top 10 du classement général. Paul Sexas termine 4e, Lenny Martinez 5e, Jordan Jagat 10e. C'est seulement la 3e fois que cette performance est réalisée depuis le début du 21e siècle, après 2014 et 2022. En revanche, aucun Français n'a remporté d'étape sur ce Tour 2026. Place désormais au Tour féminin qui se disputera du 1er au 9 août prochain au départ de Lausanne, direction Nice. Et le Tour masculin, lui, partira d'Édimbourg en Écosse l'an prochain. En foot, le PSG se retire de la course pour attirer le jeune joueur ivoirien Yann Diomandé. Le club parisien l'a annoncé ce dimanche. Le PSG n'a pas souhaité s'aligner sur le salaire demandé par le joueur. En tennis, double victoire française sur le circuit ATP après Quentin Alis à Kitzbühel. C'est Lucas Van Hache qui l'a emporté à Estoril hier. C'est la 5e fois que cela se produit en 58 ans. Et puis en F1, victoire de Lando Norris au Grand Prix de Hongrie. Le champion du monde en titre a retrouvé de sa superbe après avoir été très discret depuis le début de la saison. Très belle journée de sport à toutes et à tous.
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2: Bonjour à tous. L'incendie en Gironde est loin d'être terminé. Selon la Fédération nationale des sapeurs-pompiers, il faudra plusieurs semaines, voire plusieurs mois, avant que le feu soit totalement éteint. Si la situation est restée globalement stable cette nuit, les secours restent extrêmement prudents. Les contours de l'incendie sont immenses et la nouvelle vague de chaleur attendue dès mercredi pourrait compliquer encore davantage les opérations. Et depuis mercredi, les flammes ont déjà ravagé 42 000 hectares, près de 220 000 personnes évacuées et 240 habitations détruites. Plus de 2 500 sapeurs-pompiers épaulés par 1 500 militaires, 1 200 policiers et gendarmes restent mobilisés sur le terrain et la présence également de nombreux agriculteurs. Et autre conséquence, la qualité de l'air se dégrade fortement. Les fumées des incendies entraînent une importante pollution aux particules fines en Nouvelle-Aquitaine et en Occitanie. Plusieurs départements sont placés en alerte rouge par les observatoires ATMO, avec une extension de cette alerte attendue aujourd'hui. Face à cette situation exceptionnelle, Emmanuel Macron réunit ce matin une cellule interministérielle de crise. À l'étranger, en Ukraine, le président Volodymyr Zelensky a reçu aujourd'hui au Royaume-Uni le Premier ministre Andy Burnham. Les deux dirigeants doivent évoquer le renforcement de leur coopération militaire, notamment pour de futures missions en mer Noire. Aux États-Unis, une fusillade a fait 3 morts et au moins 4 blessés, dont un enfant hier à Seattle. Un suspect a été interpellé par la police. Et puis en Allemagne, le suspect de l'attaque à la voiture Bélier commise samedi lors de la marche des fiertés de Berlin a été abattu hier après avoir agressé des policiers avec une arme blanche. Sport, à peine le Tour de France masculin terminé. Le cyclisme enchaîne avec le Tour de France femmes. Le départ de cette 5e édition est donné cette semaine. 9 étapes attendent les coureuses jusqu'à dimanche prochain, avec une arrivée en Haute-Savoie. Les Françaises espèrent se mêler à la lutte pour le classement général face aux favorites du peloton.
4: Bonjour à toutes et à tous. On débute avec du cyclisme et la fin du Tour de France 2026. Hier soir, la célèbre étape des Champs-Élysées est revenue à Mathieu Van Der Poel. Le petit-fils de la légende Raymond Poulidor s'est imposé au bout de l'effort après un ultime relais avec Tadej Pogacar dans le dernier tour dans Paris. Le Néerlandais d'Alpecin s'est imposé d'un vélo avant le retour des sprinteurs, souvent vainqueurs dans la capitale française. Et cette dernière étape à Paris entre donc un peu plus dans la légende avec les 3 montées de la butte Montmartre, avec par la fameuse rue Le Pic, noire de monde encore hier. Tadej Pogacar a remporté son 5e Tour de France, égalant ainsi les records de Jacques Anquetil, Bernard Hinault, Eddy Merckx ou encore Miguel Indurain. Et dans le palmarès de cette année, on retrouve le maillot à poids de meilleur grimpeur sur les épaules de l'équatorien Richard Carapaz, le maillot vert de meilleur sprinter revêtu par le Danois Mats Pedersen et le maillot blanc de meilleur jeune remporté par le coéquipier de Pogacar, le Mexicain Isaac Del Toro, devant les 2 Français, Paul Sexas et Lenny Martinez. Et notez justement que 3 Français se sont hissés dans le top 10 du classement général. Paul Sexas termine 4e, Lenny Martinez 5e, Jordan Jagat 10e. C'est seulement la 3e fois que cette performance est réalisée depuis le début du 21e siècle, après 2014 et 2022. En revanche, aucun Français n'a remporté d'étape sur ce Tour 2026. Place désormais au Tour féminin qui se disputera du 1er au 9 août prochain au départ de Lausanne, direction Nice. Et le Tour masculin, lui, partira d'Édimbourg en Écosse l'an prochain. En foot, le PSG se retire de la course pour attirer le jeune joueur ivoirien Yann Diomandé. Le club parisien l'a annoncé ce dimanche. Le PSG n'a pas souhaité s'aligner sur le salaire demandé par le joueur. En tennis, double victoire française sur le circuit ATP après Quentin Alice à Kitzbühel. C'est Lucas Van Hache qui l'a emporté à Estoril hier. C'est la 5e fois que cela se produit en 58 ans. Et puis en F1, victoire de Lando Norris au Grand Prix de Hongrie. Le champion du monde en titre a retrouvé de sa superbe après avoir été très discret depuis le début de la saison. Très belle journée de sport à toutes et à tous.
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3: Bonjour à tous. Les incendies dans le sud-ouest et après plusieurs jours de progression, la situation est restée globalement stable cette nuit en Gironde, selon la préfecture. Mais le feu est hélas loin d'être maîtrisé et il pourrait encore durer plusieurs semaines, voire plusieurs mois. Ce matin, le chef de l'État Emmanuel Macron a réuni une cellule interministérielle de crise au ministère de l'Intérieur. Plus de 220 000 personnes ont été évacuées depuis mercredi. Les flammes ont déjà parcouru 42 000 hectares et détruit 240 habitations. Au total, 2500 pompiers, 1500 militaires, 1200 policiers et gendarmes restent mobilisés. Et le gouvernement annonce également une mesure exceptionnelle. Les assureurs prendront en charge les frais de relogement des personnes évacuées en Gironde, dans les Landes et dans le Var. Cette prise en charge pourra durer jusqu'à 3 semaines, même si les logements n'ont pas été endommagés. Plus de 13 000 entreprises sont aussi touchées par les conséquences des incendies. Et les fumées continuent de dégrader fortement la qualité de l'air. Plusieurs départements sont placés en alerte rouge à la pollution aux particules et le dispositif doit encore s'étendre aujourd'hui. À l'étranger, nouvelle tension entre Paris et Téhéran. L'ambassadeur de France en Iran a été convoqué par les autorités iraniennes. Elles accusent la France d'ingérence dans les affaires intérieures du pays. Cette convocation intervient quelques jours après la détention de 2 diplomates français à Téhéran. Paris avait dénoncé une action d'intimidation des services de sécurité iraniens. En Allemagne, l'émotion est toujours vive. À Berlin, un hommage est rendu ce matin aux victimes de l'attaque à la voiture Bélier et à l'arme blanche qui a visé la marche des fiertés samedi. Le bilan est d'un mort et d'une trentaine de blessés. Le suspect a été abattu par la police. Le vélo à l'honneur après le succès populaire de la dernière étape du Tour de France hier à Montmartre. Le maire de Paris, Emmanuel Grégoire, souhaite créer une course cycliste professionnelle dans le Grand Paris. Et maintenant, place au Tour de France féminin.
4: Bonjour à toutes et à tous, on débute avec du cyclisme et la fin du Tour de France 2026. Hier soir, la célèbre étape des Champs-Élysées est revenue à Mathieu Van Der Poel. Le petit-fils de la légende Raymond Poulidor s'est imposé au bout de l'effort après un ultime relais avec Tadej Pogacar dans le dernier tour dans Paris. Le néerlandais d'Alpecin s'est imposé d'un vélo avant le retour des sprinteurs, souvent vainqueurs dans la capitale française. Et cette dernière étape à Paris entre donc un peu plus dans la légende avec les 3 montées de la butte Montmartre avec par la fameuse rue Le Pic, noire de monde encore hier. Tadej Pogacar a remporté son 5e Tour de France, ayant ainsi les records de Jacques Anquetil, Bernard Hinault, Eddy Merckx ou encore Miguel Indurain. Et dans le palmarès de cette année, on retrouve le maillot à poids de meilleur grimpeur sur les épaules de l'équatorien Richard Carapaz, le maillot vert de meilleur sprinter revêtu par le Danois Mats Pedersen et le maillot blanc de meilleur jeune remporté par le coéquipier de Pogacar, le Mexicain Isaac Del Toro, devant les 2 Français, Paul Sexas et Lenny Martinez. Et notez justement que 3 Français se sont hissés dans le top 10 du classement général. Paul Sexas termine 4e, Lenny Martinez 5e, Jordan Jagat 10e. C'est seulement la 3e fois que cette performance est réalisée depuis le début du 21e siècle, après 2014 et 2022. En revanche, aucun Français n'a remporté d'étape sur ce Tour 2026. Place désormais au Tour féminin qui se disputera du 1er au 9 août prochain au départ de Lausanne, direction Nice. Et le Tour masculin, lui, partira d'Édimbourg en Écosse l'an prochain. En foot, le PSG se retire de la course pour attirer le jeune joueur ivoirien Yann Diomandé. Le club parisien l'a annoncé ce dimanche. Le PSG n'a pas souhaité s'aligner sur le salaire demandé par le joueur. En tennis, double victoire française sur le circuit ATP après Quentin Alice à Kitzbühel. C'est Lucas Van Hache qui l'a emporté à Estoril hier. C'est la 5e fois que cela se produit en 58 ans. Et puis en F1, victoire de Lando Norris au Grand Prix de Hongrie. Le champion du monde en titre a retrouvé de sa superbe après avoir été très discret depuis le début de la saison. Très belle journée de sport à toutes et à tous.
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Votre soirée télé pour ce lundi 27 juillet avec Camping Paradis ce soir sur TF1 avec Laurent Ournac. 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Et puis enfin sur C-Star, une soirée avec Taylor Swift de Nashville au sommet du monde. 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Bonne soirée télé, excellent lundi.

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1: Bonsoir à tous. L'actualité toujours dominée par l'incendie massif en Gironde aux portes de l'agglomération bordelaise. La situation s'est, semble-t-il, stabilisée ce lundi. On compte moins de foyers actifs sur les 42 000 hectares de surface brûlée. Mais le feu n'est toujours pas fixé et les autorités redoutent que cette accalmie ne soit que provisoire avec l'arrivée d'une nouvelle vague de chaleur à partir de demain. Pour l'instant, 220 000 personnes ont été évacuées en Gironde. Le ministre de l'Intérieur, Laurent Nunez, appelle à éviter de se rendre dans ce département. Le locataire de Beauvau a tenu par ailleurs à nuancer les critiques en appelant à ne pas réduire les moyens de la France au seul Canadair. Il faut arrêter de dire que notre flotte n'a pas été renouvelée. Elle a été diversifiée. Au total, on compte 67 appareils, assure-t-il. L'association des maires de France a lancé ce lundi une mobilisation générale afin de soutenir les communes sinistrées par les incendies qui ravagent actuellement le pays. Concrètement, l'AMF appelle les communes et intercommunalités de France métropolitaine et d'outre-mer à apporter au plus vite un soutien financier aux opérations d'urgence en cours ou en préparation, ainsi qu'à la longue phase d'accompagnement nécessaire. Et puis c'est dans ce contexte qu'Emmanuel Macron a présidé ce matin une cellule interministérielle de crise au ministère de l'Intérieur. Roland Lescure, le ministre de l'Économie, a annoncé que les assureurs prendront en charge les frais de relogement des personnes évacuées. Le chef de l'État, lui, se rend sur place en Gironde. Il doit rencontrer ce soir les forces mobilisées sur le terrain. Et puis de son côté, le Premier ministre Sébastien Lecornu rappelle qu'allumer un feu de manière délibérée est un crime puni de 15 ans de réclusion criminelle. Depuis le 6 juillet, 162 interpellations ont déjà eu lieu, affirme le chef du gouvernement. La lutte contre les flammes aussi chez nos voisins espagnols. Les importants incendies qui sévissent depuis plusieurs jours près de Madrid ont ralenti leur progression dans la nuit de dimanche à aujourd'hui, selon la préfecture de la région madrilène. Mais le

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1: Il est 23h.
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